Reggie Johnson à la contrebasse. Kenny Barron. Merci beaucoup pour East of the Sun. Nous aimerions vous interpréter un morceau en duo tiré de notre album également, c'est Round Midnight.